0: Bonjour à tous et bienvenue dans cette édition dont voici d'abord le sommaire. Le chef de l'État reconnaît avoir rencontré des difficultés durant les 6 années qu'il vient de passer au pouvoir, notamment en ce qui est de la bonne gouvernance et l'appareil judiciaire. Le retard de paiement d'approvisionnement en intrants et le prix d'achat des feuilles de thé demeurent parmi les plaintes toujours soulevées par des producteurs de thé. C'est au moment où des responsables de coopératives investis dans la transformation de déchets organiques en combustible et dans la fabrication de foyers améliorés se disent satisfaits de la disponibilité des matières premières sur place. Au sommaire également, désenchantement des commerçants opérant au marché central de Gitega qui sont sommés de quitter leur place alors qu'elles leur ont été attribuées par l'administration du marché et de la commune. Voilà pour le sommaire. Mathieu Hawonayesu est à la cabine du son.
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0: Encore une fois, bienvenue. Le numéro 1 Burundi reconnaît un échec quelque part quant au redressement de la bonne gouvernance durant ses années au pouvoir depuis le 18 juin 2020. Il cite notamment des agents de l'appareil judiciaire ne remplissant pas correctement la mission leur assignée et bien d'autres cadres de l'État. Dans son discours prononcé en marge d'une croisade organisée par la famille présidentielle à Muyinga en province Burumuza depuis ce jeudi, le numéro 1 de l'exécutif burundais a rappelé que la population doit tout son espoir aux leaders modèles que des efforts. Les années écoulées ont, selon Évariste Ndayishimiye, servi d'école pour un leadership sachant bien conduire son peuple. Je vous prie d'écouter le numéro 1 burundais Évariste Ndayishimiye. Il est traduit en français par Égide Nahayou.
2: Il n'était pas facile d'instaurer la bonne gouvernance. Il s'est même manifesté des hommes qui s'estimaient puissants. La priorité était de renforcer la foi, de renforcer la confiance entre les leaders et la population pour un renforcement de la démocratie. Ce qui se traduit par le fait que chaque citoyen peut s'exprimer librement sans subir aucune pression de la part de quiconque. La justice burundaise avait changé de mission, devenant l'outil d'hommes puissants. Avec l'avènement de la démocratie, la justice a pu se libérer de son joug, mais les juges semblent gangrénés toujours par cette mauvaise ancienne habitude. D'autant plus que nous avons trouvé que le problème au sein de l'appareil judiciaire est que les juges n'ont pas encore eu de cadre devant lequel ils doivent être redevables, raison pour laquelle nous avons commencé à reformer l'appareil judiciaire pour mieux l'organiser. Les réformes ont débuté par les racines au niveau des notables collinaires jusqu'à atteindre la tête, le conseil supérieur de la magistrature, afin qu'un justice lésé puisse avoir une instance de recours, même s'il y aurait eu lieu de corruption. Soyons sereins, nous arriverons à bon port du moment que nous avons des leaders visionnaires. Si nous nous y mettons bien, nous atteindrons notre objectif. Le temps écoulé m'a servi de leçon. J'ai retenu ma leçon. C'est pour cela que les leaders doivent savoir que le commandant de bord a déjà tracé son chemin et qu'il sait quoi faire. Que le fainéant donc ne vienne pas pleurnicher.
0: Évariste Ndayishimiye, c'est le chef de l'État. Il a été traduit en français par Égide Nahayo. À ce propos, le parti CNL considère que plusieurs engagements pris envers la population n'ont pas encore été concrétisés 6 années après l'arrivée au pouvoir du président Évariste Ndayishimiye. Le porte-parole du CNL, Terence Manilambona, a affirmé que durant cette période, l'accès aux intrants agricoles pour les agriculteurs ainsi qu'aux carburants est demeuré difficile. Il a dénoncé également des atteintes aux droits humains et a évoqué la situation des détenus. Selon lui, la liberté d'expression et le droit de faire connaître librement ses opinions ne sont pas suffisamment garantis. Le porte-parole du CNL a plaidé en outre pour une gestion inclusive des affaires de l'État, estimant que les postes de responsabilité devraient être confiés à toutes les compétences disponibles sans considération d'appartenance à un seul parti politique, le parti au pouvoir. De son côté, l'organisation Parole et Action pour le réveil des consciences et l'évolution des mentalités PARSEM déplore le niveau actuel de l'inflation qui était compté à autour de 12% entre 2020 et 2021, selon le directeur national de l'organisation. Faisant évaluation aussi des réalisations du président de la République, Faustin Dikoumana parle d'un paradoxe compte tenu de la promesse qu'avait tenue le chef de l'État. Il estime que le gouvernement devrait changer de tir avec les nouvelles stratégies. Suivez.
3: Le président de la République avait en 2020 accédé au pouvoir.
4: Quand il disait que son gouvernement sera un gouvernement responsable,

0: gouvernement travaille au service de la population avec comme résultat éradiquer la faim et la pauvreté. Au niveau des indicateurs, c'est là où au contraire apparaît. L'inflation est allée toujours crescendo de 2020 à 2026. De 12, il a triplé, même quadruplé dans certaines périodes de l'année, par exemple 2025. L'inflation a atteint un jour 40%. Et ça, c'est une singularité dans la sous-région. Parce qu'ailleurs, l'inflation est assez maîtrisée. Des deux sur quoi c'est le logement aussi qui a atteint une arrivée impressionnante au niveau de l'inflation. Le taux de croissance de la population est presque 3%. Ça veut dire qu'elle était compte de la pauvreté est annulée. Et de sur quoi le secteur primaire, agriculture et élevage, n'a enregistré qu'un taux de croissance d'1,7%. Et cela se remarque au niveau de la rareté de tous les produits de première nécessité. Tel est le bilan de l'Assemblée nationale, le bilan de l'Église catholique, certains droits de la société civile, donc le gouvernement devait tirer sa révérence et rectifier le tir, changer de stratégie. L'échec devait être une leçon au lieu d'être une sorte de mélancolie ou une sorte de tristesse. Non, les faits sont là. Il faut plutôt attaquer le tour par les cornes et surtout que le président de la République prétend même faire un deuxième mandat. Et il faut tirer les leçons du passé et prendre des stratégies pour construire un avenir beaucoup plus meilleur. Les faits sont là, ils sont têtus.
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2: Radio Indondi Culture, nous poursuivons cette édition. Les problèmes liés au retard de paiement, au retard d'approvisionnement en intrants, ainsi qu'au prix d'achat du thé qui reste bas pour les théiculteurs, sont parmi les plaintes toujours soulevées par ces producteurs de différentes régions. Ces préoccupations ont été soulevées par les responsables des associations de théiculteurs lors d'une réunion avec la direction générale de l'Office du thé du Burundi ce vendredi. Le directeur général de l'OTB, Jules Mukundwa, ne nie pas l'existence de ces difficultés, mais il affirme qu'elles ne sont pas imputables à la direction de l'OTB. Il a indiqué qu'elles trouveront progressivement des solutions et encouragé les producteurs à continuer à s'occuper de cette culture en vue d'accroître toujours la production en quantité et en qualité. Le point avec Egide Nahayo.
3: Certains responsables des coopératives regroupant les théiculteurs estiment que jusqu'à présent, cette culture semble ne pas être suffisamment prise en considération, alors que certains viennent de consacrer plusieurs années à fournir leurs efforts pour cette culture, explique Damas Mbonigny-Buka, représentant les théiculteurs d'Otora. Un autre problème est souvent source de tension entre les producteurs et leurs représentants et le retard dans le paiement des théiculteurs qui, des fois, ne comprennent pas les raisons avancées par les responsables de l'Office du thé du Burundi pour justifier ce retard, comme l'explique toujours M. Mbonigny-Buka. Face à toutes ces préoccupations, le directeur général de l'OTB, Jules Mukundwa, se veut rassurant. Concernant le prix du thé que les agriculteurs jugent encore insuffisant, il indique que le ministère en charge de l'agriculture annoncera bientôt un nouveau prix pour la production.
4: Nous aussi nous reconnaissons que le prix n'est pas assez suffisant parce que le agriculteur, il compare ce qu'il tire de revenu de la agriculture pour se procurer de son qu'il a besoin dans la vie courante. Du moment que les prix d'autres produits sur le marché ont augmenté, automatiquement, il voit que les revenus qu'il tire de sa plantation de thé, je dirais, ne sont plus suffisants pour subvenir à ses besoins. Donc, nous sommes aussi conscients de cet état de fait. C'est pourquoi nous avons, sur l'instruction du ministère de tutelle, nous avons fait des calculs pour voir comment on pourra revoir à la hausse le prix du kilo de feuilles vertes.
3: Et quant au retard parfois enregistré dans le paiement des producteurs, le directeur général de l'OTB explique qu'ils sont parfois liés au mécanisme de transfert des fonds, ceux-ci provenant généralement de l'étranger en devise.
4: Nous reconnaissons cet état parce que ça ne vient pas de notre propre volonté. Je dirais qu'il y a un problème technique parce que les revenus qui interviennent dans le paiement des agriculteurs, ce sont des revenus d'exportation, des recettes d'exploitation. Nous avions eu un problème, je dirais, de rapatriement de devises parce qu'il y a un problème entre les banques. Et les transferts entre les banques, c'est ça qui a causé ce retard.
3: Il précise que parmi les solutions envisagées figure la conclusion de partenariats avec des microfinances qui pourraient avancer le paiement aux producteurs pour le compte de l'OTB qui les rembourserait par la suite. Et cette mesure, selon lui, permettrait aux agriculteurs d'être payés à temps.
2: Des responsables de coopératives qui se sont investis dans la transformation de déchets organiques en combustible et dans la fabrication de foyers améliorés se disent satisfaits des matières premières disponibles au Burundi. Ces responsables font savoir qu'ils n'éprouvent pas de difficultés en matière de devises, dans leurs activités. Dans une foire de 4 jours dédiée à la cuisson propre et au kit solaire à Bujumbura, d'autres responsables des coopératives font savoir qu'ils rencontrent des défis dans ces activités suite à certaines matières premières qui proviennent de l'étranger. Ils plaident pour un appui de la part du gouvernement pour le bien-être du pays. Olivier Cuisera, les détails.
5: Dans cette foire sur la cuisson propre et le kit solaire, des différentes coopératives ont présenté leurs objets produits, c'est notamment les braseros, les briquettes, des bois de chauffage. Transformés des responsables de ces coopératives signifie que ces objets contribuent à la protection de l'environnement. Certains ajoutent qu'ils ne trouvent pas de difficultés dans leurs activités de transformation puisque les matières premières utilisées sont disponibles au Burundi.
6: Ces matériaux que vous voyez ici sont des objets provenant de notre pays.
7: Ce sont des charbons transformés à partir des déchets ainsi que des épis du maïs. C'est une force pour nous car l'importation nécessite des frais de transport.
6: Nous produisons grâce à des matières premières disponibles dans le pays et nous dépensons peu de moyens pour les trouver.
5: De l'autre côté, d'autres indiquent qu'il est impossible d'importer de matières premières suite à la question de développement. Qui persiste toujours. Ces responsables de coopératives disent qu'ils produisent néanmoins des objets limites.
6: Il est difficile de trouver des matières premières de l'étranger.
5: Ils demandent au gouvernement burundais d'intervenir pour développer ce métier.
6: Nous demandons au gouvernement qu'il puisse appuyer ce genre de métier.
5: La 9e foire qui se déroule à Bujumbura depuis ce mercredi est organisée pour 4 jours. Il est aussi organisé sous le thème « Moins consommer, mieux vivre pour un Burundi vert et prospère ».
2: Olivier Kwizela, certains commerçants opérant au marché central de Gitega indiquent ne pas savoir à quel sens se vouer en ce moment où un bon nombre est obligé de déménager de leur place après avoir appris qu'elle se trouve érigée sur les passages réservés aux camions extincteurs. Alors que d'autres commerçants vendant des huiles ont été signifiés que le point de vente des huiles est désormais à l'extérieur du marché et que toute forme de bois est bannie à l'intérieur. Toutes ces mesures ont été annoncées ce mercredi aux exploitants de ce marché par le commissaire provincial de la police de la protection civile et l'administrateur de la commune Gitega en vue de la prévention d'une catastrophe liée à l'incendie. Plus d'un ne manque pas cependant d'affirmer ne pas comprendre cette situation au moment où ils indiquent avoir reçu ces places par le biais de l'administration du marché et de la commune. Depuis Gitega, Anissé Nangoubou, correspondance.
8: Le marché central situé dans la capitale est politique. Qui présente aujourd'hui plusieurs défis qui pourraient déstabiliser cette infrastructure communautaire, notamment susceptible de causer un incendie. Ce sont notamment les planches employées dans plusieurs endroits en guise d'étagères, dans les kiosques ou pour l'érection d'escaliers donnant accès au point de vente. À côté, ce sont les huiles vendues dans différentes zones du marché central, particulièrement dans les parties réservées aux denrées alimentaires. Ailleurs, le regard constate des constructions anarchiques de points de vente dans les passages traditionnellement réservés aux camions extincteurs. L'absence d'un réservoir d'eau pouvant jouer un rôle essentiel en cas d'accident lié à l'incendie demeure aussi une triste réalité dans une ville qui manque cruellement cette denrée vitale. C'est en ce moment où le 17 juin dernier de cette année, le commissaire provincial de police de la protection civile et l'administrateur de la commune Gitega ont demandé aux exploitants du marché central de Gitega, situé dans la capitale politique, d'écarter tous ces défis relevés dans l'immédiat, y compris le déménagement dans les espaces réservés au passage du camion extincteur. À cela, les deux autorités ont ajouté que tous les travaux irrelatifs devront être réalisés par les commerçants directement concernés sans rien demander à l'administration, en leur rappelant que les places du marché central ne sont pas des propriétés privées. Les uns et les autres parmi les commerçants indiquent ne plus savoir à quel sens se vouer en soulignant qu'ils avaient reçu pourtant ces places par le biais des responsables du marché et de l'administration communale. Anissé Nangouvou, Gitega, Radio Indundi Kituro.
2: Anissé Nangouvou, voilà, c'est la fin de ce journal mis en onde par Mathieu Abunayesu. Merci à tous de l'avoir suivi. Merci à toute l'équipe pour la parfaite collaboration. Prenez bien soin de vous. Au revoir.
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2: Nous sommes samedi, le 20 juin 2026. Bon après-midi et bienvenue dans cette édition. D'abord, le sommaire. Les enfants mineurs continuent d'être exploités dans des travaux pénibles, battus, maltraités ou renvoyés sans salaire et victimes de nombreuses autres formes d'abus.

0: par un certain par Jean Bosco Niyohire. L'enquête qui a été réalisée en 2021. Les habitants de la colline Mvougou dans la commune Nyanza de la province Burunga accusent les responsables de cette colline de détruire leurs champs dans le cadre du traçage de routes sur les sous-collines de cette localité. Les précisions, ça sera dans ce journal. Et dans cette édition également, nous vous parlons de ces jeunes de la commune Kanza province de Butanyerera qui disent échanger avec leurs parents sur les questions de santé sexuelle et reproductive, tandis que d'autres n'en parlent pas. Voilà pour le sommaire.
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0: Bienvenue encore une fois dans ce journal. Les enfants mineurs continuent d'être exploités dans des travaux pénibles. Ils sont également battus, maltraités ou renvoyés sans salaire. Et ils sont victimes de nombreuses autres formes d'abus. C'est ce qu'affirmait le colonel de police Jean Bosco Niyohire, auteur d'une enquête réalisée en 2021 dans certains quartiers de la ville de Bujumbura. Il demande au gouvernement de sanctionner conformément à la loi toutes les personnes qui violent les droits de l'enfant et d'encourager la population à dénoncer les auteurs de mauvais traitements infligés aux enfants. Suivez-le dans la traduction en français de Jotin Iratozi.
2: J'ai mené mon enquête dans les quartiers de Kibenga, Kanyosha et Buterere. J'ai vu des enfants au travail. Ils les font travailler des bourreaux qui dépassent leur capacité physique. Vous remarquez vous aussi des enfants qui vendent des arachides et autres. Ces enfants nous ont dit que le matin, ils font d'autres travaux ménagers comme le cleaning, la cuisine et autres. Et dans la soirée, ils vont faire d'autres choses alors que cela n'était pas convenu avec leur patron dans le contrat. C'est interdit qu'un enfant de moins de 18 ans porte un bidon de 20 litres, mais on le fait porter celui de 20 litres et plus. La loi dit que l'enfant ne peut pas travailler plus de 6 heures, mais j'ai constaté qu'il travaillait depuis 5 heures du matin jusqu'à 22 heures ou 23 heures. Je me suis rendu à la police des mineurs. Ils m'ont montré des dossiers des enfants qui disaient que leur patron les a chassés sans leur payer, qu'ils ont reçu des coups de la part de leur patron et moi-même j'ai eu ce genre de témoignage dans mon enquête. Il y a des hommes qui commettent des actes sexuels à ces enfants. Ça aussi, je l'ai entendu. Ce qu'il faut faire est que l'État hausse le ton dans les sanctions contre ceux qui violent le droit des enfants et faire respecter la loi. En deuxième lieu, l'État organiserait des séances de sensibilisation à l'endroit des autorités administratives, des agents de la force de l'ordre et la population à dénoncer, oser dénoncer toutes les violations afin de protéger le droit des enfants.
0: Et ces formes d'abus sont alors dénoncées par la CNIDH, la Commission nationale indépendante des droits de l'homme. Son président, Martin Blaise Nyaboho, indique que certains enfants sont employés dans des travaux ménagers ou contraints à la mendicité dans les rues en violation des lois nationales et des conventions internationales relatives à la protection de l'enfant. Bien que la CNIDH n'ait pas encore mené d'études spécifiques sur l'ampleur de ce phénomène, son président affirme qu'il s'agit d'une réalité visible et préoccupante. Il appelle les personnes impliquées dans ces pratiques à y mettre fin, rappelant que les sont interdites tant par le droit burundais que par les instruments juridiques internationaux ratifiés par le Burundi.
3: Les enfants de la rue, c'est très alarmant que quand vous sillonnez les rues de Bujumbura, vous trouvez des jeunes assis, des jeunes qui se promènent dans la rue. Ils n'ont rien à faire. C'est alarmant. Il serait mieux que le gouvernement élabore une politique de rapatriement, que ces enfants soient rapatriés dans leurs familles respectives. Le gouvernement devrait prendre d'autres mesures alternatives pour que ces enfants soient bien encadrés. Il y a des adultes qui exploitent les enfants dans les ménages, dans les services. La CNDH a-t-elle fait une étude, ou pas encore, toutefois, on remarque qu'il y a des adultes. Mais il y a des fonctionnaires qui emploient des petits-enfants dans les ménages et qui leur donnent des travaux lourds même. Je continue à voir ce scénario dans

0: Un couple qui a des enfants, deux ou trois enfants entre 10 et 12 ans, mais qui emploie deux autres enfants entre 8 et 12 ans ou 14 ans. Ces enfants vont à l'école, mais ces deux autres sont des employés. Ils restent à la maison. Ça c'est une exploitation. Dans l'ancien slogan, on disait exploitation de l'homme par l'homme. Ça, il faut absolument découragé. Il faut quand même un contrat entre quelqu'un qui est adulte. La situation des enfants est anormale. On n'a pas fait des enquêtes sur cette anormalité.
1: Voilà, c'était Monseigneur Martin Blaise Nyaboro, président de la CNDH. Et toujours des droits de l'enfant, certains jeunes de la commune Kayanza, province de Boutanyerera, disent échanger avec leurs parents sur la question de santé sexuelle et reproductive, tandis que d'autres affirment ne pas en parler. Selon eux, le manque d'informations peut conduire à des grossesses non désirées ainsi qu'à la transmission du VIH-SIDA et d'autres infections sexuellement transmissibles. Les jeunes, ainsi que certains parents, ainsi que le pasteur Jean Daba Dogombe de l'église baptiste et coordinateur du projet Bahoneza Kibondo, encouragent les familles à discuter davantage de ces sujets afin de protéger leurs enfants et de mieux les préparer à leur avenir. Les précisions de notre correspondant Jean Nahiman.
2: Certains de ces jeunes, qu'il s'agisse de filles ou de garçons, indiquent qu'ils ne discutent pas de la santé sexuelle et reproductive avec leurs parents. Cependant, d'autres affirment qu'ils en parlent avec leurs parents ou avec leurs aînés afin de se protéger contre des problèmes auxquels ils pourraient être confrontés, que ce soit sur le plan de leur santé ou de leur avenir. À ce sujet, ces jeunes expliquent que les conséquences peuvent être diverses. Parmi celles-ci figurent les grossesses non désirées chez les filles ainsi que les garçons qui mettent des filles enceintes par manque de connaissances. Tous peuvent également contracter le VIH-SIDA ainsi que d'autres infections sexuellement transmissibles. Ces jeunes, tout comme certains parents qui discutent avec leurs enfants des questions de santé sexuelle et reproductive, encouragent les parents qui n'ont pas ce type de conversation en raison de certaines croyances ou traditions qui les en empêchent à le faire afin de protéger la santé de leurs enfants et de mieux préparer leur avenir. Ces parents soulignent que si les parents n'abordaient pas ces sujets avec leurs enfants, ceux-ci les apprendront d'autres personnes qui risquent de les leur expliquer de manière incorrecte. Selon le pasteur Jean Dabadogombe de l'église baptiste, également responsable du programme Bahoneza Kibondo dans la zone Boutaganzo en commune Matongo, la vie d'un enfant qui n'a pas reçu de ses parents une éducation sur la santé sexuelle et reproductive peut être mise en danger. Il appelle tous les parents à multiplier ce genre d'échange avec leurs enfants, qu'il s'agisse de garçons ou de filles, afin de les préparer à un avenir meilleur. Depuis la commune Kayanza, en province de Boutanyerera, Jean Ayman pour la radio Indoun Culture.
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1: À 13h passée de 30 minutes, nous poursuivons cette édition. Débattoir, résident, la colline Gatungugwe de la commune Changuzo, province Buhumuz, dit avoir franchi une nouvelle étape de la vie jusqu'à être influent dans des coopératives de production agricole. Il révèle avoir appris à régler les dettes au même rythme que d'autres bondés avec qui ils appartiennent dans des mouvements coopératifs. Et ceci est tout de même témoigné par leurs voisins d'ethnies différentes. Le point avec notre correspondant depuis la province de Buhumuza, Pantaleon Nakarutiman.
4: Comme le révèle cette communauté batois, une pas vers le développement a été franchie et avec succès depuis leur intégration dans des coopératives de l'agropastorale et de leur voisinage au même rythme que d'autres Burundais. Renier de Majambéré, agent de santé communautaire, témoigne que les Batois de sa localité ont d'abord bénéficié des conseils de leur voisinage, lui rappelant qu'il faut garder leur bien aussi à elle d'ajouter. Ils participent également dans de petites associations d'épargne et de crédit sans être exclus pour quelque inconvenance que ce soit, ce qui les rassure au développement. Mathilde Bakundu Kizé, du voisinage de cette communauté batois, témoigne son pas franchi et indique que c'est celui-là qui les a poussés de les prendre en compte dans n'importe quelle initiative vers le développement. Pourtant, elle rappelle que ce n'était pas ainsi au début. Toutefois, cette communauté demande auprès du gouvernement qu'il y ait un octroi de terres cultivables à leur personne afin d'être influent au développement, comme le souscrit la vision du Burundi. Depuis Changzo, Panthéon Nakartimana, Radio Indundi Culture.
1: Merci Panthéon Nakartimana. Des habitants de la colline Mvugo, dans la commune Nyanza, province Burunga, accusent les responsables de cette colline de détruire leurs champs dans le cadre du traçage des routes sur les sous-collines de cette localité. Ils affirment ne pas avoir été consultés et indiquent qu'ils pourraient s'opposer collectivement à ces travaux qu'ils jugent préjudiciables à leurs terres agricoles. De leur côté, les responsables locaux disent que ces travaux s'inscrivent dans une dynamique de développement communautaire et qu'ils ont été décidés de manière concertée. Nous reviendrons sur les précisions de cette information dans nos éditions de la soirée. La musique burundaise subit de plus en plus une influence extérieure à l'heure du numérique, avec pourtant comme effet négatif la banalisation du contenu au détriment de la mémoire. Et propos de Léon Sengabo, artiste burundais des années 1980, mais qui encourage toutefois les jeunes repensant aux créations. Ce chanteur et compositeur appelle à un encadrement multisectoriel si la musique s'impose aujourd'hui en tant qu'industrie musicale. L'élément de Léon Sengabo n'est pas disponible, mais nous revenons sur cette mésentente entre les résidents de la colline Mvugo, dans la commune de Nyanza de la province de Burunga, qui accusent les responsables de cette colline de détruire leurs champs dans le cadre du traçage des routes sur les sous-collines de cette localité. Ces résidents affirment ne pas avoir été consultés et indiquent qu'ils pourraient et s'opposer collectivement à ces travaux qu'ils jugent préjudiciables à leurs terres agricoles. Les responsables locaux de leur côté disent que ces travaux s'inscrivent dans une dynamique de développement communautaire et qu'ils ont été décidés de manière concertée. Serge Sindaigaya nous en dit plus.
5: Ces habitants de la colline Mvugo, de la commune Nyanza, affirment qu'ils s'opposent à la démarche des responsables de cette colline qu'ils accusent de détruire leurs terres et leurs champs. Selon ces derniers, tout a commencé lorsque les dirigeants de cette colline ont pris la décision d'ouvrir des routes dans des endroits où il n'existait aucun passage auparavant, ce qui entraîne la destruction de différentes cultures.
6: On nous avait informé de réhabiliter les voies de circulation pour faciliter le passage et pour les piétons et pour les véhicules. Mais ce qui nous intrigue, c'est qu'aujourd'hui, ils ont détruit les champs de culture là où il n'y avait pas ces routes. C'est ça qui nous inquiète.
5: Ils indiquent que ce projet a été décidé par les responsables de la colline sans qu'ils soient consultés. Ils ajoutent que toutes les personnes qui osent poser des questions se font répondre qu'ils ne peuvent pas s'opposer au projet sous peine d'avoir des problèmes.
6: Si c'était un programme de l'État, il aurait dû nous concerter, mais ce n'est pas le cas. Ils ont même dit que si quelqu'un s'y opposerait, il aura des armes.
5: Ces habitants accusent les autorités locales de les maltraiter en détruisant leurs biens. Certains vont même jusqu'à dire qu'est-ce qui se passe relève d'un règlement de compte, affirmant que certaines routes en cours de traçage ne mènent nulle part.
7: Ceux qui le font, on dirait qu'ils ont une mauvaise intention, juste détruire nos biens. Ce sont des actes qui mènent nulle part.
5: Certains de ces habitants demandent que la destruction de leurs biens cesse avant qu'il ne soit trop tard. Autrement dit, ils menacent de se faire justice eux-mêmes. Interrogé à ce sujet, Ernest Kabura, responsable du département des pistes et de la communication au sein de l'administration communale de Nyanza, il nous a indiqué qu'il s'agit des travaux de développement organisés par les habitants eux-mêmes dans le cadre du développement communautaire. Il faut préciser que ces travaux se déroulent sur quatre sous-collines de la colline Mvugo, à savoir Kigwati 2, Kigwati 3, Bitoke et Musatwe. Depuis Nyanza, en province de Burunga, Serge Sindaigaya pour la radio Une Culture.
1: Merci Serge Sindaigaya. Et c'est la fin de ce journal. À 13h passée de 36 minutes. Merci aux 16 auditeurs de l'avoir suivi. Gardez l'écoute.
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2: Maintenant, on est sur la mise en onde et bienvenue dans cette édition. D'abord, le sommaire. Les enfants mineurs continuent d'être exploités dans des travaux pénibles et des fois battus ou maltraités dans la ville d'Bujumbura. C'est ce qu'affirme l'enquête menée par Jean Bosco Niyuhire, auteur d'une enquête réalisée en 2021. Et certains jeunes de la commune Kayanza disent échanger avec leurs parents sur les questions de santé sexuelle et reproductive, tandis que d'autres n'en parlaient pas. Vous entendrez les réactions dans cette édition ainsi que les conséquences du manque de dialogue sur la santé sexuelle et reproductive. Les habitants de la colline Mvogo, dans la commune Nyanza de la province Urunga, accusent les responsables de cette colline de détruire leurs champs dans le cadre du traçage des routes sur les sous-collines de cette localité, tandis que les responsables administratifs disent que ces travaux s'inscrivent dans la dynamique de développement communautaire. Voilà pour le sommaire.
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2: Les enfants mineurs continuent d'être exploités dans des travaux pénibles. Des fois, ils sont battus ou maltraités, même renvoyés sans salaire. Et ils sont victimes de nombreuses autres formes d'abus. C'est ce qu'affirme le colonel de police Jean Bosco Niyuhire, auteur d'une enquête réalisée en 2021 dans certains quartiers de la ville de Bujumbura. Niyuhire demande au gouvernement de sanctionner conformément à la loi toutes les personnes qui violent les droits de l'enfant et d'encourager la population à dénoncer les auteurs de mauvais traitements infligés aux enfants. Suivez-le dans traduction en français de Jotan Iratouzi.
3: J'ai mené mon enquête dans les quartiers de Kibenga, Kanyosha et Buterere. J'ai vu des enfants au travail. Ils les font travailler des bourreaux qui dépassent leur capacité physique. Vous remarquez vous aussi des enfants qui vendent des arachides et autres. Ces enfants nous ont dit que le matin, ils font d'autres travaux ménagers comme le cleaning, la cuisine et autres. Et dans la soirée, ils vont faire d'autres choses alors que cela n'était pas convenu avec leur patron dans le contrat. C'est interdit qu'un enfant de moins de 18 ans porte un bidon de 20 litres, mais on le fait porter celui de 20 litres et plus. La loi dit que l'enfant ne peut pas travailler plus de 6 heures, mais j'ai constaté qu'il travaillait depuis 5 heures du matin jusqu'à 22 heures ou 23 heures. Je me suis rendu à la police des mineurs. Ils m'ont montré des dossiers des enfants qui disaient que leur patron les a chassés sans leur payer, qu'ils ont reçu des coups de la part de leur patron et moi-même j'ai eu ce genre de témoignage dans mon enquête. Il y a des hommes qui commettent des actes sexuels à ces enfants. Ça aussi, je l'ai entendu. Ce qu'il faut faire est que l'État hausse le ton dans les sanctions contre ceux qui violent le droit des enfants et faire respecter la loi. En deuxième lieu, l'État organiserait des séances de sensibilisation à l'endroit des autorités administratives, des agents de la force de l'ordre et la population à dénoncer, oser dénoncer toutes les violations.

0: protection afin de protéger le droit des enfants.
1: Et la Commission nationale indépendante des droits de l'homme et la CNDH déplorent la persistance de cette forme donc d'abus envers les enfants, et particulièrement dans la ville de Bujumbura. Son président, Martin Blaise Nyaboho, indique que certains enfants sont employés dans des travaux ménagers ou contraints à la mendicité dans les rues, en violation des lois nationales et des conventions internationales relative à la protection de l'enfant. Bien que la CNDH n'ait pas encore mené d'études spécifiques sur l'ampleur de ce phénomène, Martin Blaise Nyaboho affirme qu'il s'agit d'une réalité visible et préoccupante. Il appelle les personnes impliquées dans ces pratiques à y mettre fin, rappelant qu'elles sont interdites tant par le droit abondé que par les instruments juridiques internationaux ratifiés par le Burundi.
2: Les enfants de la rue, c'est très alarmant que quand vous sillonnez les rues de Bujumbura, vous trouvez des jeunes assis, des jeunes qui se promènent dans la rue. Ils n'ont rien à faire. C'est alarmant. Il serait mieux que le gouvernement élabore une politique de rapatriement, que ces enfants soient rapatriés dans leurs familles respectives. Le gouvernement devrait prendre d'autres mesures alternatives pour que ces enfants soient bien encadrés. Il y a des adultes qui exploitent les enfants dans les ménages, dans les services. La CNDH a-t-elle fait une étude ou pas encore? Toutefois, on remarque qu'il y a des adultes. Mais il y a des fonctionnaires qui emploient des petits-enfants dans les ménages et qui leur donnent des travaux lourds même. Je continue à avoir ce scénario d'un couple qui a des enfants, deux ou trois enfants entre 10 et 12 ans, mais qui emploie deux autres enfants entre 8 et 12 ans ou 14 ans. Ces enfants vont à l'école, mais ces deux autres sont des employés. Ils restent à la maison. Ça c'est une exploitation. Dans l'ancien slogan, on disait exploitation de l'homme par l'homme. Ça, il faut absolument découragé. Il faut quand même un contrat entre quelqu'un qui est adulte. La situation des enfants est anormale. On n'a pas fait des enquêtes sur cette anormalité.
1: Martin Blaise Nyaboho, le président de la CNDH, la Commission nationale indépendante des droits de l'homme. Parlant toujours des enfants, certains jeunes de la commune Kayanza, province de Butanyerera, disent échanger avec leurs parents sur les questions de santé sexuelle et reproductive, tandis que d'autres n'en parlent pas. Selon eux, le manque d'informations peut conduire à des grossesses non désirées, ainsi qu'à la transmission du VIH-SIDA et d'autres infections sexuellement transmissibles. Les jeunes, certains parents, ainsi que le pasteur Jean Ndaba Dogombe de l'église baptiste et coordinateur du projet Bahoneza Kiwondo, encouragent les familles à discuter davantage de ces sujets afin de protéger leurs enfants et de mieux les préparer à leur avenir. Il rappelle également que les enfants qui ne reçoivent pas ces informations de leurs parents risquent de les apprendre ailleurs et de manière incorrecte. Les précisions de notre correspondant depuis Butanyerera, Jean Nahiman.
3: Certains de ces jeunes, qu'il s'agisse de filles ou de garçons, indiquent qu'ils ne discutent pas de la santé sexuelle et reproductive avec leurs parents. Cependant, d'autres affirment qu'ils en parlent avec leurs parents ou avec leurs aînés afin de se protéger contre des problèmes auxquels ils pourraient être confrontés, que ce soit sur le plan de leur santé ou de leur avenir. À ce sujet, ces jeunes expliquent que les conséquences peuvent être diverses. Parmi celles-ci figurent les grossesses non désirées chez les filles ainsi que les garçons qui mettent des filles enceintes par manque de connaissances. Tous peuvent également contracter le VIH-SIDA ainsi que d'autres infections sexuellement transmissibles. Ces jeunes, tout comme certains parents qui discutent avec leurs enfants des questions de santé sexuelle et reproductive, encouragent les parents qui n'ont pas ce type de conversation en raison de certaines croyances ou traditions qui les en empêchent à le faire afin de protéger la santé de leurs enfants et de mieux préparer leur avenir. Ces parents soulignent que si les parents n'abordaient pas ces sujets avec leurs enfants, ceux-ci les apprendront d'autres personnes qui risquent de les leur expliquer de manière incorrecte. Selon le pasteur Jean Dabadogombe de l'église baptiste, également responsable du programme Bahoneza Kibondo dans la zone Butaganzo en commune Matongo, la vie d'un enfant qui n'a pas reçu de ses parents une éducation sur la santé sexuelle et reproductive peut être mise en danger. Il appelle tous les parents à multiplier ce genre d'échange avec leurs enfants qui s'agisse de garçons ou de filles, afin de les préparer à un avenir meilleur. Depuis la commune Kayanza, en province de Boutanyerira, Jean Aïman pour la radio Indoun Culture.
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1: Nous poursuivons cette édition. Des habitants de la colline Mvugo dans la commune Nyanza de la province Burunga accusent les responsables administratifs de cette colline de détruire leurs champs dans le cadre du traçage des routes sur les sous-collines de cette localité. Ils affirment ne pas avoir été consultés et indiquent qu'ils pourraient s'opposer collectivement à ces travaux qu'ils jugent préjudiciables à leurs terres agricoles. De leur côté, les responsables locaux disent que ces travaux s'inscrivent dans une dynamique de développement communautaire et qu'ils ont été décidés de manière concertée. C'est Jacinda Igaya, les détails.
5: Ces habitants de la colline Mvugo, de la commune Nyanza, affirment qu'ils s'opposent à la démarche des responsables de cette colline qu'ils accusent de détruire leurs terres et leurs champs. Selon ces derniers, tout a commencé lorsque les dirigeants de cette colline ont pris la décision d'ouvrir des routes dans des endroits où il n'existait aucun passage auparavant, ce qui entraîne la destruction de différentes cultures.
6: On nous avait informé de réhabiliter les voies de circulation pour faciliter le passage et pour les piétons et pour les véhicules. Mais ce qui nous intrigue, c'est qu'aujourd'hui, ils ont détruit les champs de culture là où il n'y avait pas ces routes. C'est ça qui nous inquiète.
5: Ils indiquent que ce projet a été décidé par les responsables de la colline sans qu'ils soient consultés. Ils ajoutent que toutes les personnes qui osent poser des questions se font répondre qu'ils ne peuvent pas s'opposer au projet sous peine d'avoir des problèmes.
7: J'ai une parcelle que j'occupe. Je l'ai achetée et elle est petite. Je les ai interdit de les détruire et je les ai dit que je vais saisir la justice. Ils m'ont répondu, allez porter plainte contre l'État. C'est lui qui nous a envoyés.
6: Si c'était un programme de l'État, il aurait dû nous concerter, mais ce n'est pas le cas. Ils ont même dit que si quelqu'un s'y opposerait, il aura des armes.
5: Ces habitants accusent les autorités locales de les maltraiter en détruisant leurs biens. Certains vont même jusqu'à dire que ce qui se passe relève d'un règlement de compte, affirmant que certaines routes en cours de traçage ne mènent nulle part.
8: Ceux qui le font, on dirait qu'ils ont une mauvaise intention, juste détruire nos biens. Ce sont des axes qui mènent nulle part.
5: Certains de ces habitants demandent que la destruction de leurs biens cesse avant qu'il ne soit trop tard.
8: Nous plaidons pour la suspension de cette mesure par les autres autorités. Sinon, ce sont celles de base qui nous marmènent.
7: Qui réhabilite les axes déjà existants? Je ne sais pas s'ils veulent nous chasser du pays.
5: Interrogé à ce sujet, Ernest Kaboura, responsable du département des pistes et de la communication au sein de l'administration du communal de Nyanza, il nous a indiqué qu'il s'agit des travaux de développement organisés par les habitants eux-mêmes dans le cadre du développement communautaire. Il faut préciser que ces travaux se déroulent sur quatre sous-collines de la colline Mvugo, à savoir Kigwati 2, Kigwati 3, Bitoke et Musatwe. Depuis Nyanza, en province de Burunga, Serge Sindaigaya pour la radio Union de Culture.
1: Merci Serge. Et Debatwa, résident de la colline Gatungugwe de la commune Changuzo, province de Buhumuza, dit avoir franchi une nouvelle étape de la vie jusqu'à être influent dans des coopératives de production agricole. Il révèle avoir appris à régler les dettes au même rythme que d'autres bondés avec qui ils appartiennent dans des mouvements coopératifs. Et ceci est tout de même témoigné par leurs voisins d'ethnies différentes. Pantalon Nakarutiman.
9: Comme le révèle cette communauté batoua, une pas vers le développement a été franchie et avec succès depuis leur intégration dans des coopératives de l'agropastorale et de leur voisinage au même rythme que d'autres Burundais. Renier de Majambéré, agent de santé communautaire, témoigne que les batois de sa localité ont d'abord bénéficié des conseils de leur voisinage, leur rappelant qu'il faut garder leur bien. Aussi, à elle d'ajouter, il participe également dans de petites associations d'épargne et de crédit sans être exclus pour quelque inconvénience que ce soit, ce qui les rassure au développement. Mathilde Wakundu Kizé, du voisinage de cette communauté à toi, témoigne ce pas franchi et indique que c'est celui-là qui les a poussés de les prendre en compte dans n'importe quelle initiative vers le développement. Pourtant, elle rappelle que ce n'était pas ainsi au début. Toutefois, cette communauté demande auprès du gouvernement qu'il y ait un octroi de terres cultivables à leur personne afin d'être influent au développement, comme le souscrit la vision du Burundi. Depuis Changzo, Pantaleon Akarutimana, Radio Indondikritir.
1: Merci Pantaleon Akarutimana. En fait, la musique burundaise subit de plus en plus une influence extérieure à l'heure du numérique, avec pourtant comme effet négatif la banalisation du contenu au détriment de la mémoire. Propos de Léon Sengabo, artiste burundais des années 1980, mais qui encourage toutefois les jeunes repensant aux créations. Ce chanteur et compositeur appelle à un encadrement multisectoriel si la musique s'impose aujourd'hui en tant qu'industrie musicale.
10: La musique, c'est un instrument culturel de communication de grande importance. À travers la musique, on peut éduquer, informer, sensibiliser et changer les mentalités. Quand je me rappelle mon époque, quand j'ai chanté ma chanson « Sagamba Burundi », la musique burundaise n'était pas très connue. Mais la musique burundaise en tant que musique moderne, commerciale. Aujourd'hui, il y a les influences de l'extérieur. Chaque jeune peut créer une chanson. Il suffit d'aller sur un clavier qui vous donne, par exemple, différents sons de piano, de guitare, de saxophone, je sais pas, et il a tous les sons. Malheureusement, quand nous on chantait, quand on composait une chanson, on se concentrait pour savoir d'abord qu'est-ce que je vais chanter. Et on se donnait le temps. Alors qu'aujourd'hui, bon, un petit qui va sur un piano en une heure, il peut terminer sa chanson. Mais quel est le fond de cette chanson? Il y a eu beaucoup d'imitations aussi, des rythmes américains. Hormis certains jeunes, des générations comme les Matata, Jean-Christophe, les Kidumo, ils avaient encore cette envie d'avoir du contenu. Mais il y a une autre génération où on a commencé à citer à des chansons vraiment qui sont plus rythmiques mais sans contenu. Moi, ce que je veux actuellement, c'est encourager ces jeunes-là à repenser leur création. Ça demande un encadrement, mais il faut que ces encadreurs comprennent d'abord eux-mêmes c'est de quoi il s'agit. Mais il faut que tout le monde comprenne. On y va de quelle manière? Qu'on leur explique clairement, par exemple, la politique culturelle du pays et pour qu'on sente qu'on a réellement un devoir de servir notre société, notre population de manière positive.
1: Voilà, c'était Léon Sengabo, artiste des années 1980. C'est la fin de cette édition. Mise en départ, Mathieu Avonaïs, merci aux deux auditeurs de l'avoir suivi. Gardez l'écoute.
11: Egid Nahayo.